0: D'accord. Alors, ça va.
1: D'accord.
0: C'est bien, mais il tient pas dans la.
1: Give him a call.